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1: Bonjour à tous. Des milliers de personnes réunies hier pour dénoncer les dysfonctionnements de la justice dans l'affaire Liana. Des rassemblements ont été organisés dans des dizaines de villes à l'appel de plusieurs associations féministes de protection de l'enfance, mais également devant le ministère de la Justice à Paris, malgré l'interdiction émise par la préfecture. À Agen, dont le parquet est chargé de l'affaire, au moins un millier de personnes de tout âge ont manifesté. Les associations, elles, réclament maintenant l'adoption d'une proposition de loi intégrale de lutte contre les violences faites aux femmes et aux enfants. Un texte déposé fin 2025 mais qui n'a jamais été examiné. Un sujet qui pourrait être abordé ce matin par le gouvernement. Sébastien Lecornu réunit les ministres sur la protection de l'enfance. Gérald Darmanin, lui, a de nouveau reconnu certaines défaillances de la justice après la mort de Liana. Le ministre de la Justice qui était hier soir sur le plateau de BFM TV. Dans le reste de l'actualité, deux nouvelles plaintes ont été déposées contre Patrick Bruel. Deux autres devraient l'être la semaine prochaine. Le chanteur a été placé en garde à vue hier pour des faits qui concernent 13 victimes présumées. L'artiste de 67 ans est accusé par plusieurs femmes de viol et d'agression sexuelle. Il nie les faits. Pour équilibrer le système de retraite, il faudrait reculer l'âge de départ légal à plus de 67 ans en 2070. C'est la préconisation émise hier par le Conseil d'orientation des retraites. Il prévoit en effet un déficit de 2,4% du PIB, en cause une natalité plus faible que prévu. La tension toujours aussi forte au Moyen-Orient. Les États-Unis disent avoir tiré et mis hors service un pétrolier. Le navire aurait violé le blocus des ports iraniens dans le golfe d'Oman. En parallèle, Israël poursuit ses frappes dans le sud du Liban contre le Hezbollah. 7 personnes, dont un enfant, ont été tuées hier. Et puis on termine avec le football et la victoire des Bleus hier soir face à l'Irlande du Nord. Les hommes de Didier Deschamps jouaient à Lille en match amical. Ils se sont imposés 3-1 après leur défaite 2-1 contre la Côte d'Ivoire. L'équipe de France s'envole pour Boston demain après-midi. Les Bleus affronteront le Sénégal mardi prochain pour leur tout premier match du Mondial. Excellent début de journée à tous.

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1: Aujourd'hui mardi, le ciel hésitera entre passages nuageux, soleil et rares averses. Côté température, c'est légèrement en dessous des normales saisonnières. Ce matin, au lever du jour, nous avions 12 degrés à Saint-Seurin-de-Cadourne, 13 à Listrac et 15 degrés à Soulac. Cet après-midi, nous attendons 17 à 18 degrés sur la façade océane et 19 à 20 degrés dans les terres. Ce soir, le soleil se couchera à 21h52 et se lèvera demain à 6h14. Sur le littoral, vous retrouverez la marée haute à 12h02 pour un coefficient de 47 et la prochaine marée basse à 17h55. Au programme de ces prochains jours, le temps restera capricieux demain mercredi. Jeudi, le soleil reviendra durablement avec des températures en légère hausse. Pour la fin de semaine, le soleil se confirme et les températures basculeront en mode estival. Nous confirmerons tout cela dans les prochains bulletins météo.
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1: J'ai sélectionné cette offre pour vous. À l'ESPAR, une concession recrute un technicien en diagnostic et réparation automobile pour renforcer son équipe. Vous interviendrez principalement sur le diagnostic, la recherche de pannes complexes, ainsi que sur la remise en conformité des véhicules, tout en assurant une relation client de qualité. Vous êtes diplômé, avez vos habilitations électriques, ainsi que l'aptitude à la manipulation des fluides frigorigènes. Ce poste est proposé en CDD de 4 mois à temps plein, avec travail le samedi. Plus d'infos sur akifm.com. Rubrique emploi.
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1: Et en ce mardi 9 juin, bonne fête aux Dianes, les Béliers, vos initiatives seront très bien reçues.
2: Taureau, vous rêverez d'évasion, de passion.
3: Gémeaux, ce sera le moment de donner un coup de collier.
4: Les cancers, vous n'aurez pas vraiment le temps de vous consacrer à vos loisirs.
5: Les lions, vous êtes plutôt discrets sur votre vie personnelle.
6: Les vierges, vous pourriez être injuste envers la personne qui partage votre vie.
7: Les balances, vous rechercherez un travail qui vous laissera beaucoup de temps libre.
8: Et les scorpions, votre entourage familial cherchera à vous titiller sur les questions amoureuses.
9: Sagittaire, le travail que vous aurez à effectuer demandera une bonne dose de concentration et de ténacité.
10: Les capricornes célibataires, le climat astral vous promet une vie amoureuse très réussie.
11: Et les Verseaux, si vous discutez calmement et franchement, vous éviterez les malentendus.
12: Enfin les poissons, vous devrez rester vigilants dans le domaine des finances.
13: Bonne journée et à demain.
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2: Voici ma sélection télé pour ce mardi 9 juin avec ce soir sur TF1 Koh-Lanta, les reliques du destin présenté par Denis Brognard à 21h10, 23h40 une famille en or avec Camille Combal. Sur France 2, Colonna, une tragédie corse, série documentaire sur Yvan Colonna, le destin reste intimement lié à celui de son île. Sur France 3, C'est qui le chef, téléfilm avec Bruno Solo et Michel Simès. Sur M6, Marié au premier regard, que sont-ils devenus, téléréalité inédite, 23h. On n'est pas d'accord, le magazine est présenté par Julien Courbet. Sur TFX, le film Flashdance avec Jennifer Beals. Sur Gulli, Stuart Little 3, L'appel de la forêt, téléfilm à 21h05. Sur C-Star, Amélie au pays des Bodins avec Jean-Christian Frayssinet et Vincent Dubois dans le rôle de Christian et Maria Bodin. Sur TF1, série film Camping Paradis avec Laurent Ournac et la participation ce soir de Patrick Braoudé. Sur Sister, Rush Hour 3 avec Jackie Chan et Chris Tucker. Enfin sur RMC Story, Le Professionnel, film de 1981 de Georges Lautner, avec notamment Robert Hossein et Jean-Paul Belmondo. Bon zapping.
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1: Et ce mardi 9 juin, le tiercé quarté quinté plus aura lieu à 18h30 sur l'hippodrome de Compiègne. Une épreuve de

0: 11, Faolio. Le 5, Hendrix. Le 8, Tiamo Bello. On complète cette combinaison avec le 4, Zarland. Le 6, Incentive Victory. Et le 16, Ejo. Notez le 10, le 3, le 11, le 5, le 8, le 4, le 6 et le 16. Le jeu simple avec le 10 gagnant, le 3 et le 11 en placé. 10, 3, 11, 5, 8, 4, 6 et 16. Bonne chance et à demain.
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1: Bonjour à tous. Des milliers de personnes à Paris, Lyon ou encore Toulouse, elles ont manifesté hier devant les tribunaux pour dénoncer les dysfonctionnements de la justice dans l'affaire Liana. Des rassemblements organisés à l'appel de plusieurs associations féministes et de protection de l'enfance. Et face à la colère, Sébastien Lecornu réunit en fin de matinée les ministres de la Justice, de l'Intérieur, de l'Éducation nationale, de la Santé et de l'égalité entre les femmes et les hommes. L'objectif, prendre de nouvelles mesures législatives. Les associations, elles réclament l'adoption d'une proposition de loi intégrale de lutte contre les violences faites aux femmes et aux enfants. Un texte déposé fin 2025 mais qui n'a jamais été examiné. Et dans ce contexte, le plaidé coupable criminel approuvé ce lundi par les députés en commission. Il s'agit de la mesure phare du projet de loi sur la justice criminelle. Cette procédure prévoit qu'en échange d'une reconnaissance des faits par l'accusé, ce dernier puisse se voir proposer une peine réduite d'un tiers. L'objectif est réduire les délais de traitement des affaires. Patrick Bruel, toujours en garde à vue. Le chanteur est entendu depuis hier pour des faits qui concernent 13 victimes présumées. L'artiste de 67 ans est accusé par plusieurs femmes de viol et d'agression sexuelle et deux nouvelles plaintes viennent d'être déposées. Galère en vue demain sur les rails. Les syndicats appellent à la grève ce mercredi à la SNCF, un mouvement pour dénoncer les réorganisations du groupe ferroviaire. Et le trafic s'annonce perturbé. Un TGV sur trois en moyenne devrait ainsi être annulé. Comptez également un intercité sur deux. Il n'y aura pas d'avion de combat commun entre la France, l'Allemagne et l'Espagne. Friedrich Merz et Emmanuel Macron se sont entendus pour ne plus poursuivre la construction du SCAF, un programme lancé en 2017 et qui devait remplacer le Rafale. Les industriels engagés dans ce projet ne sont pas parvenus à trouver un compromis sur le projet. Et puis on termine en basket, les Spurs de Victor Wembanyama se rebellent. San Antonio s'impose 115-111 sur le parquet de New York pour le match 3 des finales NBA. Le Français a inscrit 32 points pour permettre à son équipe de rester en vie dans ses finales et de revenir à 2-1. Prochain match dans la nuit de demain à jeudi, toujours à New York. Excellent début de journée à tous.

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1: Aujourd'hui mardi, le ciel hésitera entre passages nuageux, soleil et rares averses. Côté température, c'est légèrement en dessous des normales saisonnières. Ce matin, au lever du jour, nous avions 12 degrés à Saint-Seurin-de-Cadourne, 13 à Listrac et 15 degrés à Soulac. Cet après-midi, nous attendons 17 à 18 degrés sur la façade océane et 19 à 20 degrés dans les terres. Ce soir, le soleil se couchera à 21h52 et se lèvera demain à 6h14. Sur le littoral, vous retrouverez la marée haute à 12h02 pour un coefficient de 47 et la prochaine marée basse à 17h55. Au programme de ces prochains jours, le temps restera capricieux demain mercredi. Jeudi, le soleil reviendra durablement avec des températures en légère hausse. Pour la fin de semaine, le soleil se confirme et les températures basculeront en mode estival. Nous confirmerons tout cela dans les prochains bulletins météo.
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1: Si vous cherchez un emploi saisonnier en restauration, écoutez ça. 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
1: Et en ce mardi 9 juin, bonne fête aux Dianes, les Béliers, vos initiatives seront très bien reçues. Taureau, vous rêverez d'évasion, de passion. Gémeaux, ce sera le moment de donner un coup de collier. Les Cancers, vous n'aurez pas vraiment le temps de vous consacrer à vos loisirs. Les Lions, vous êtes plutôt discrets sur votre vie personnelle. Les Vierges, vous pourriez être injuste envers la personne qui partage votre vie. Les Balances, vous rechercherez un travail qui vous laissera beaucoup de temps libre. Et les Scorpions, votre entourage familial cherchera à vous titiller sur les questions amoureuses. Sagittaire, le travail que vous aurez à effectuer demandera une bonne dose de concentration et de ténacité. Les Capricornes célibataires, le climat astral vous promet une vie amoureuse très réussie. Et les Verseaux, si vous discutez calmement et franchement, vous éviterez les malentendus. Enfin les Poissons, vous devrez rester vigilants dans le domaine des finances. Bonne journée et à demain.
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1: Voici ma sélection télé pour ce mardi 9 juin avec ce soir sur TF1 Koh-Lanta, les reliques du destin présenté par Denis Brognard à 21h10, 23h40 une famille en or avec Camille Combal. Sur France 2, Colonna, une tragédie corse, série documentaire sur Yvan Colonna, le destin reste intimement lié à celui de son île. Sur France 3, C'est qui le chef, téléfilm avec Bruno Solo et Michel Simès. Sur M6, Marié au premier regard, que sont-ils devenus, téléréalité inédite, 23h. On

0: 21h05. Sur ses stars, Amélie au pays des Bodins avec Jean-Christian Frayssinet et Vincent Dubois dans le rôle de Christian et Maria Bodin. Sur TF1 série film Camping Paradis avec Laurent Ournac et la participation ce soir de Patrick Braoudé. Sur Sister, Rush Hour 3 avec Jackie Chan et Chris Tucker. Enfin sur RMC Story, Le Professionnel, film de 1981 de Georges Lautner avec notamment Robert Hossein et Jean-Paul Belmondo. Bon zapping.
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1: Et ce mardi 9 juin, le tiercé quarté Quintet Plus aura lieu à 18h30 sur l'hippodrome de Compiègne. Une épreuve de plat, 1800 mètres à parcourir pour les 16 partants du prix Benjamin Boutin. Les 5 chevaux à noter pour la base, le 10 Zelzara, le 3 Depont, le 11 Faolio, le 5 Hendrix, le 8 Tiamo Bello. On complète cette combinaison avec le 4 Zarland, le 6 Incentive Victory et le 16 Ejo. Notez le 10, le 3, le 11, le 5, le 8, le 4, le 6 et le 16. Le jeu simple avec le 10 gagnant, le 3 et le 11 en placé. 10, 3, 11, 5, 8, 4, 6 et 16. Bonne chance et à demain.
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1: Bonjour à tous. L'affaire Liana au cœur d'une réunion gouvernementale. Sébastien Lecornu réunit plusieurs ministres en fin de matinée à Matignon. Il veut transmettre au plus vite la proposition de loi intégrale qui vise à renforcer la lutte contre les violences faites aux femmes et aux enfants afin d'en accélérer son examen. Et cette affaire a provoqué la colère de milliers de personnes. Elles ont manifesté hier devant les tribunaux de plusieurs villes, notamment à Paris, Lyon ou encore à Agen, pour dénoncer les dysfonctionnements de la justice. Des rassemblements à l'appel d'organisations féministes et de protection de l'enfance. Et d'ailleurs, le ministre de l'Intérieur ainsi que le garde des Sceaux seront auditionnés à ce sujet aujourd'hui par la commission des lois au Sénat. En parallèle, Jérôme Barella pourrait être placé à l'isolement bientôt. C'est ce qu'annonce en tout cas ce mardi BFM TV. Le principal suspect dans la mort de Liana a été incarcéré dans une prison du sud de la France. Il ferait également l'objet d'une vigilance accrue des services pénitentiaires, notamment pour un risque suicidaire. Dans le reste de l'actualité, l'actualisation de la loi de programmation militaire française, elle doit être votée aujourd'hui par le Sénat. Les sénateurs qui ont déjà rejeté le volet financier du texte, notamment la droite qui exige une rallonge de 14 milliards d'euros face aux 436 milliards proposés par le gouvernement. Donald Trump, confiant dans un accord avec l'Iran, le président des États-Unis assure ce matin que la diplomatie américaine est dans les derniers efforts en vue de la conclusion d'un compromis pour mettre fin au conflit. Les banques françaises réduisent leur soutien aux énergies fossiles. C'est ce que révèle la dernière édition du rapport Banking on Climate Chaos. Elle montre ainsi que la contribution des groupes français diminue depuis des années. Un soutien estimé en 2025 à 16 milliards de dollars. Et puis on termine avec un mot de sport, du football. Les Bleus rassurent un peu avant la Coupe du Monde. L'équipe de France a battu l'Irlande du Nord hier soir en match amical. Les Français se sont imposés 3-1 après la défaite contre la Côte d'Ivoire la semaine dernière. Ils s'envolent dès demain pour les États-Unis et affronteront le Sénégal le 16 juin pour le premier match du Mondial. Excellent début de matinée à tous.

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1: Aujourd'hui mardi, le ciel hésitera entre passages nuageux, soleil et rares averses. Côté température, c'est légèrement en dessous des normales saisonnières. Ce matin, au lever du jour, nous avions 12 degrés à Saint-Seurin-de-Cadourne, 13 à Listrac et 15 degrés à Soulac. Cet après-midi, nous attendons 17 à 18 degrés sur la façade océane et 19 à 20 degrés dans les terres. Ce soir, le soleil se couchera à 21h52 et se lèvera demain à 6h14. Sur le littoral, vous retrouverez la marée haute à 12h02 pour un coefficient de 47 et la prochaine marée basse à 17h55. Au programme de ces prochains jours, le temps restera capricieux demain mercredi. Jeudi, le soleil reviendra durablement avec des températures en légère hausse. Pour la fin de semaine, le soleil se confirme et les températures basculeront en mode estival. Nous confirmerons tout cela dans les prochains bulletins météo.
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1: J'ai sélectionné cette offre pour vous. L'APAM recrute des aides-soignants à domicile pour le canton Nord-Médoc. Au domicile des bénéficiaires, vous effectuerez les soins d'hygiène et de confort en équipe pluridisciplinaire. Vous participerez également aux réunions d'équipe et de coordination. Vous avez obligatoirement le diplôme d'état d'aide-soignant ainsi que le permis B. Ce poste est proposé en CDI à temps plein avec véhicule de service, téléphone professionnel et matériel paramédical. Pour en savoir davantage et postuler, retrouvez cette offre sur acquisfm.fr. Rubrique emploi.
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1: Et en ce mardi 9 juin, bonne fête aux Dianes, les Béliers, vos initiatives seront très bien reçues. Taureau, vous rêverez d'évasion, de passion. Gémeaux, ce sera le moment de donner un coup de collier. Les Cancers, vous n'aurez pas vraiment le temps de vous consacrer à vos loisirs. Les Lions, vous êtes plutôt discrets sur votre vie personnelle. Les Vierges, vous pourriez être injuste envers la personne qui partage votre vie. Les Balances, vous rechercherez un travail qui vous laissera beaucoup de temps libre. Et les Scorpions, votre entourage familial cherchera à vous titiller sur les questions amoureuses. Sagittaire, le travail que vous aurez à effectuer demandera une bonne dose de concentration et de ténacité. Les Capricornes célibataires, le climat astral vous promet une vie amoureuse très réussie. Les Verseaux, si vous discutez calmement et franchement, vous éviterez les malentendus. Enfin les Poissons, vous devrez rester vigilants dans le domaine des finances. Bonne journée et à demain.
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1: Voici ma sélection télé pour ce mardi 9 juin avec ce soir sur TF1 Koh-Lanta, les reliques du destin présentées par Denis Brognard à 21h10, 23h40 une famille en or avec Camille Combal. Sur France 2, Colonna, une tragédie corse, série documentaire sur Ivan Colonna, le destin reste intimement lié à celui de son île. Sur France 3, C'est qui le chef, téléfilm avec Bruno Solo et Michel Simès. Sur M6, Marié au premier regard, que sont-ils devenus, téléréalité inédite, 23h. On n'est pas d'accord, le magazine est présenté par Julien Courbet. Sur TFX, le film Flashdance avec Jennifer Beals. Sur Gulli, Stuart Little 3, L'appel de la forêt, téléfilm à 21h05. Sur C-Star, Amélie au pays des Bodins avec Jean-Christian Frayssinet et Vincent Dubois dans le rôle de Christian et Maria Bodin. Sur TF1, série film Camping Paradis avec Laurent Ournac et la participation ce soir de Patrick Braoudé. Sur Sister, Rush Hour 3 avec Jackie Chan et Chris Tucker. Enfin sur RMC Story, Le Professionnel, film de 1981 de Georges Lautner, avec notamment Robert Hossein et Jean-Paul Belmondo. Bon zapping.
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0: le 11 Faolio, le 5 Hendrix, le 8 Thiamo Bello. On complète cette combinaison avec le 4 Zarland, le 6 Incentive Victory et le 16 Ejo. Notez le 10, le 3, le 11, le 5, le 8, le 4, le 6 et le 16. Le jeu simple avec le 10 gagnant, le 3 et le 11 en placé. 10, 3, 11, 5, 8, 4, 6 et 16. Bonne chance et à demain.
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1: Bonjour à tous. Gérald Darmanin et Laurent Nunez entendus dans l'affaire Liana. Le garde des Sceaux et le ministre de l'Intérieur sont auditionnés ce matin par la commission des lois du Sénat. Ils devront s'expliquer sur les dysfonctionnements de la justice autour de la mort de la jeune fille de 11 ans dans le Gers. Des dysfonctionnements qui devraient également être au cœur d'une réunion gouvernementale. Sébastien Lecornu réunit en fin de matinée ses ministres. L'objectif, prendre de nouvelles mesures législatives. Les associations, elles réclament l'adoption d'une proposition de loi intégrale de lutte contre les violences faites aux femmes et aux enfants. Un texte déposé fin 2025 mais qui n'a jamais été examiné. Et cette affaire a provoqué la colère de milliers de personnes. Elles ont manifesté hier devant les tribunaux de plusieurs villes, notamment à Paris, Lyon ou encore à Agen. Des rassemblements à l'appel d'organisations féministes et de protection de l'enfance. Dans le reste de l'actualité, un nouveau challenger à gauche pour 2027. Karim Bouamrane, maire socialiste de Saint-Ouen, annonce ce matin être candidat à la présidentielle. Il a, le rappel, lancé son propre mouvement en octobre 2024, La France humaine et forte. Plusieurs personnalités politiques se sont déjà officiellement lancées dans la course, notamment à gauche avec Jean-Luc Mélenchon ou encore Marine Tondelier. Patrick Bruel, visé par de nouvelles plaintes pour viol. Elles ont été déposées récemment. Deux autres pourraient l'être dès la semaine prochaine. Le chanteur a été placé en garde à vue hier pour des faits qui concernent 13 victimes présumées. L'artiste de 67 ans est accusé par plusieurs femmes de viol et d'agression sexuelle. Le trafic ferroviaire s'annonce compliqué demain. Quatre syndicats ont déposé un préavis de grève pour ce mercredi. Les cheminots protestent contre les réorganisations du groupe ferroviaire. Un TGV sur trois devrait ainsi être annulé, comptez un intercité sur deux. Le trafic régional devrait également être fortement perturbé, notamment en Île-de-France. Et puis on termine avec du basket et les Spurs de Victor Wembanyama sont toujours en vie. San Antonio s'impose 115 à 111 sur le parquet de New York pour le match 3 des finales NBA. Le Français a même inscrit 32 points pour permettre à son équipe de revenir à 2-1. Prochain match dans la nuit de demain à jeudi, toujours à New York. Excellente matinée à tous.

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1: Aujourd'hui mardi, le ciel hésitera entre passages nuageux, soleil et rares averses. Côté température, c'est légèrement en dessous des normales saisonnières. Ce matin, au lever du jour, nous avions 12 degrés à Saint-Seurin-de-Cadourne, 13 à Listrac et 15 degrés à Soulac. Cet après-midi, nous attendons 17 à 18 degrés sur la façade océane et 19 à 20 degrés dans les terres. Ce soir, le soleil se couchera à 21h52 et se lèvera demain à 6h14. Sur le littoral, vous retrouverez la marée haute à 12h02 pour un coefficient de 47 et la prochaine marée basse à 17h55. Au programme de ces prochains jours, le temps restera capricieux demain mercredi. Jeudi, le soleil reviendra durablement avec des températures en légère hausse. Pour la fin de semaine, le soleil se confirme et les températures basculeront en mode estival. Nous confirmerons tout cela dans les prochains bulletins météo.
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1: J'ai sélectionné cette offre pour vous. À Soulac, une boucherie recrute un boucher pour une prise de poste immédiate. Vous aurez pour mission la découpe et préparation des viandes selon les normes d'hygiène et de sécurité, le conseil et le service aux clients, ainsi que la gestion des stocks et approvisionnements. Vous êtes obligatoirement diplômé en boucherie. Ce poste est proposé en CDI à temps plein. Si vous êtes rigoureux avec un bon esprit d'équipe, postulez. Les débutants sont acceptés. Retrouvez plus d'infos sur cette offre sur acquifm.fr, rubrique emploi.
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1: Et en ce mardi 9 juin, bonne fête aux Dianes. Les Béliers, vos initiatives seront très bien reçues. Taureau, vous rêverez d'évasion, de passion. Gémeaux, ce sera le moment de donner un coup de collier. Les Cancers, vous n'aurez pas vraiment le temps de vous consacrer à vos loisirs. Les Lions, vous êtes plutôt discrets sur votre vie personnelle. Les Vierges, vous pourriez être injuste envers la personne qui partage votre vie. Les Balances, vous rechercherez un travail qui vous laissera beaucoup de temps libre. Et les Scorpions, votre entourage familial cherchera à vous titiller sur les questions amoureuses. Sagittaire, le travail que vous aurez à effectuer demandera une bonne dose de concentration et de ténacité. Les Capricornes célibataires, le climat astral vous promet une vie amoureuse très réussie. Les Verseaux, si vous discutez calmement et franchement, vous éviterez les malentendus. Enfin les Poissons, vous devrez rester vigilants dans le domaine des finances. Bonne journée et à demain.
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1: Vendès Montalivet partait explorer le vivant avec l'association Côté Danse à travers les trois représentations de leur spectacle vendredi 12, samedi 13 et dimanche 14 juin à la salle culturelle de Vendès. Des tableaux autour de la thématique avec de la danse classique, des claquettes ou encore de la danse orientale. Info auprès de Côté Danse.
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1: Voici ma sélection télé pour ce mardi 9 juin avec ce soir sur TF1 Koh-Lanta, les reliques du destin présentées par Denis Brognard à 21h10, 23h40 une famille en or avec Camille Combal. Sur France 2, Colonna, une tragédie corse, série documentaire sur Ivan Colonna, le destin reste intimement lié à celui de son île. Sur France 3, C'est qui le chef, téléfilm avec Bruno Solo et Michel Simès. Sur M6, Mariés au premier regard, que sont-ils devenus, télé-réalité inédite, 23h. On n'est pas d'accord, le magazine est présenté par Julien Courbet.

0: Pays des Bodins avec Jean-Christian Frayssinet et Vincent Dubois dans le rôle de Christian et Maria Bodin. Sur TF1 série film Camping Paradis avec Laurent Ournac et la participation ce soir de Patrick Braoudé. Sur Sister, Rush Hour 3 avec Jackie Chan et Chris Tucker. Enfin sur RMC Story, Le Professionnel, film de 1981 de Georges Lautner avec notamment Robert Hossein et Jean-Paul Belmondo. Bon zapping.
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0: 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Et ce mardi 9 juin, le tiers écarté Quintet Plus aura lieu à 18h30 sur l'hippodrome de Compiègne. Une épreuve de plat, 1800 mètres à parcourir pour les 16 partants du prix Benjamin Boutin. Les 5 chevaux à noter pour la base, le 10 Zelzara, le 3 Depont, le 11 Faolio, le 5 Hendrix, le 8 Tiamo Bello. On complète cette combinaison avec le 4 Zarland, le 6 Incentive Victory et le 16 Ejo. Notez le 10, le 3, le 11, le 5, le 8, le 4, le 6 et le 16. Le jeu simple avec le 10 gagnant, le 3 et le 11 en placé. 10, 3, 11, 5, 8, 4, 6 et 16. Bonne chance et à demain.
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1: Bonjour à tous. La maman de Rosa dépose plainte contre l'État. Elle avait signalé en août dernier le viol de sa fille par l'homme soupçonné d'avoir tué Liana. Et le suspect n'avait pas encore été auditionné au moment de la mort de la collégienne. Une procédure pénale va également être engagée à l'encontre des enquêteurs et magistrats qui ont travaillé sur le dossier. Des dysfonctionnements de la justice également au cœur d'une réunion gouvernementale. Sébastien Lecornu réunit en fin de matinée ses ministres. L'objectif, prendre de nouvelles mesures législatives. Les associations, elles, réclament l'adoption d'une proposition de loi intégrale de lutte contre les violences faites aux femmes et aux enfants. Un texte déposé fin 2025, mais qui n'a jamais été examiné. Dans le reste de l'actualité, Patrick Bruel sous le coup de nouvelles accusations. Deux nouvelles plaintes ont été déposées contre le chanteur et deux autres devraient l'être prochainement. On le rappelle, il a été placé en garde à vue hier pour des faits qui concernent 13 victimes présumées. Garde à vue qui a été prolongée ce matin. L'artiste de 67 ans est accusé par plusieurs femmes de viol et d'agression sexuelle. Il nie les faits. Donald Trump confiant dans un accord avec l'Iran. Le président des États-Unis assure ce matin que la diplomatie américaine est dans les derniers efforts en vue de la conclusion d'un compromis pour mettre fin au conflit. Les banques françaises réduisent leur soutien aux énergies fossiles. C'est ce que révèle la dernière édition du rapport Banking on Climate Chaos. Elle montre ainsi que la contribution des groupes français diminue depuis des années. Un soutien estimé en 2025 à 16 milliards de dollars. Il ne participera pas à la Coupe du Monde. Omar Artan, élu meilleur arbitre africain 2025, n'a pas été autorisé à entrer aux États-Unis à son arrivée samedi. L'arbitre somalien ne pourrait ni participer aux préparatifs, ni arbitrer des rencontres de la Coupe du Monde, a confirmé la FIFA. Les Bleus, eux, doivent bien s'envoler demain pour les États-Unis. Hier, l'équipe de France a un peu rassuré avant la Coupe du Monde. Les Français ont battu l'Irlande du Nord en amical, score final 3-1. Ils affronteront le Sénégal, on le rappelle, dans tout juste une semaine, le 16 juin prochain, pour leur tout premier match du Mondial. Excellente matinée à tous.

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1: Aujourd'hui mardi, le ciel hésitera entre passages nuageux, soleil et rares averses. Côté température, c'est légèrement en dessous des normales saisonnières. Ce matin, au lever du jour, nous avions 12 degrés à Saint-Seurin-de-Cadourne, 13 à Listrac et 15 degrés à Soulac. Cet après-midi, nous attendons 17 à 18 degrés sur la façade océane et 19 à 20 degrés dans les terres. Ce soir, le soleil se couchera à 21h52 et se lèvera demain à 6h14. Sur le littoral, vous retrouverez la marée haute à 12h02 pour un coefficient de 47 et la prochaine marée basse à 17h55. Au programme de ces prochains jours, le temps restera capricieux demain mercredi. Jeudi, le soleil reviendra durablement avec des températures en légère hausse. Pour la fin de semaine, le soleil se confirme et les températures basculeront en mode estival. Nous confirmerons tout cela dans les prochains bulletins météo.
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1: J'ai sélectionné cette offre pour vous. À Soulac, une boucherie recrute un boucher pour la saison estivale jusqu'au 31 août. Vous aurez pour mission la découpe et préparation des viandes selon les normes d'hygiène et de sécurité, le conseil et le service aux clients, ainsi que la gestion des stocks et approvisionnements. Ce poste est proposé en contrat saisonnier de 3 mois à temps plein. Si vous êtes diplômé en boucherie, même sans expérience, postulez. Les débutants sont acceptés. Retrouvez plus d'infos sur acquisfm.fr. Rubrique emploi.
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1: Bonjour à tous. Laurent Nunez veut faire toute la lumière sur l'affaire Liana. Le ministre de l'Intérieur ainsi que le garde des Sceaux sont auditionnés ce matin par la commission des lois du Sénat. Le gouvernement et la justice ont pointé du doigt face à une série de dysfonctionnements autour de la mort de la jeune collégienne de 11 ans. Le ministre de l'Intérieur qui a également dit avoir des doutes sur des orientations qui ont pu être données dans l'affaire de la petite Rosa. Sa mère va déposer plainte contre l'État. Elle avait signalé en août dernier le viol de sa fille par l'homme soupçonné d'avoir tué Liana et le suspect n'avait pas encore été auditionné au moment de la mort de la collégienne. Gérald Darmanin lui a pointé du doigt ce matin une série de défaillances au sein des services des parquets. Et face à la colère, Sébastien Lecornu réunit en fin de matinée ses ministres. L'objectif, prendre de nouvelles mesures législatives. Dans le reste de l'actualité, l'actualisation de la loi de programmation militaire française, elle doit être votée aujourd'hui par le Sénat. Les sénateurs qui ont déjà rejeté le volet financier du texte, notamment la droite qui exige une rallonge de 14 milliards d'euros face aux 436 milliards proposés par le gouvernement. Sébastien Delogu devant la justice aujourd'hui. Le député des Bouches-du-Rhône est jugé pour avoir détenu puis diffusé publiquement des documents privés volés à un entrepreneur. Un homme à qui l'élu reprochait ses liens avec Israël. Il risque 5 ans de prison, 750 000 euros d'amende ainsi qu'une peine complémentaire d'inéligibilité. Le trafic ferroviaire s'annonce compliqué demain. 4 syndicats ont déposé un préavis de grève pour ce mercredi. Les cheminots protestent contre les réorganisations du groupe ferroviaire. Un TGV sur 3 devrait ainsi être annulé. Comptez également un intercité sur 2. Et puis on termine avec un mot de football, une journée de repos avant de s'envoler pour le mondial. L'équipe de France est de retour à Clairefontaine aujourd'hui après avoir dominé l'Irlande du Nord à Lille hier pour son deuxième match de préparation. Une victoire 3-1. Les Bleus prennent donc l'avion demain direction les États-Unis et leur camp de base de Boston pour la Coupe du Monde. Excellente fin de matinée à tous.

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1: Aujourd'hui mardi, le ciel hésitera entre passages nuageux, soleil et rares averses. Côté température, c'est légèrement en dessous des normales saisonnières. Ce matin, au lever du jour, nous avions 12 degrés à Saint-Seurin-de-Cadourne, 13 à Listrac et 15 degrés à Soulac. Cet après-midi, nous attendons 17 à 18 degrés sur la façade océane et 19 à 20 degrés dans les terres. Ce soir, le soleil se couchera à 21h52 et se lèvera demain à 6h14. Sur le littoral, vous retrouverez la marée haute à 12h02 pour un coefficient de 47 et la prochaine marée basse à 17h55. Au programme de ces prochains jours, le temps restera capricieux demain mercredi. Jeudi, le soleil reviendra durablement avec des températures en légère hausse. Pour la fin de semaine, le soleil se confirme et les températures basculeront en mode estival. Nous confirmerons tout cela dans les prochains bulletins météo.
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1: J'ai sélectionné cette offre pour vous. À l'ESPAR, une concession recrute un technicien en diagnostic et réparation automobile pour renforcer son équipe. Vous interviendrez principalement sur le diagnostic, la recherche de pannes complexes, ainsi que sur la remise en conformité des véhicules, tout en assurant une relation client de qualité. Vous êtes diplômé, avez vos habilitations électriques ainsi que l'aptitude à la manipulation des fluides frigorigènes. Ce poste est proposé en CDD de 4 mois à temps plein, avec travail le samedi. Plus d'infos sur akifm.com. Rubrique emploi.
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1: Nous retrouvons nos invités, Floriane de Montcourtier Énergie, Vincent, responsable développement territorial de la communauté de communes Médoc-Estuaire, et Noémie, expert comptable du groupe BSF, pour nous parler de l'événement organisé le 23 juin prochain à Soussan. Bonjour à tous les trois.
2: Bonjour, bonjour Alexandre.
1: Alors hier, on a commencé à parler du pourquoi, du comment de cet événement. Ça part du coup d'un constat que vous avez tous pu faire aussi sur le terrain. Mais ce constat, quel est-il ?
3: Alors justement, on a pu déjà vous informer sur le sujet, donc les problématiques sont assez transverses. Il y a souvent un point commun, c'est le manque de visibilité. On se rend compte que voilà, les dirigeants sont pris par l'opérationnel. Ils ont aussi parfois besoin d'un accompagnement plus poussé pour mieux comprendre justement les leviers d'optimisation existants. Et nous, notre rôle, en tout cas la communauté de communes, c'est justement de faciliter tout ça, faciliter l'accès à l'information et le rôle de chaque acteur. Initialement, c'est plutôt sur les acteurs publics, mais aujourd'hui, justement, l'idée, c'est de travailler avec des acteurs privés, experts dans leur domaine. Et la communauté de communes a ce rôle de porte d'entrée pour mettre en avant ces acteurs auprès des entreprises.
2: Donc c'est vrai que sur la partie trésorerie, ce que nous observons assez régulièrement, c'est aussi un manque de visibilité. Et même lorsque l'activité fonctionne bien, les dirigeants ont toujours un peu de mal à avoir une vision claire de leur situation parce qu'ils subissent des décalages de trésorerie sans vraiment les anticiper. Et donc, cela génère du stress et puis des décisions parfois prises dans l'urgence. Donc souvent, il suffit de quelques ajustements pour retrouver cette sérénité.
4: Et sur la partie énergie, effectivement, le constat, il est assez proche. Les entreprises, elles savent que c'est un poste important, l'énergie, mais elles n'ont pas toujours une vision claire de ce qu'elles peuvent optimiser. Pourtant, il existe quand même des leviers qui sont simples, mais que les entreprises ne connaissent pas pour réduire ces factures d'énergie. Donc l'objectif de cet événement, c'est justement de montrer qu'il est possible de reprendre la main sur ces factures, sur ces contrats, sans être un expert en énergie.
1: Et si on se retourne justement vers cet événement, à qui est-ce qu'il s'adresse ?
3: Alors cet événement s'adresse très largement aux entreprises du territoire, que ce soit un artisan, un commerçant, une TPE, une PME ou un industriel. Chacun est confronté à ses enjeux et surtout ce ne sont pas des sujets réservés aux entreprises en difficulté. Nous allons également évoquer des leviers pour structurer son activité et améliorer la rentabilité. Donc cet événement est ouvert et peut intéresser chaque entreprise, un hôtelier, un restaurateur, un boulanger, un commerçant, un camping, pourquoi pas, une maison de retraite, les châteaux viticoles ou des créateurs d'entreprises.
1: Donc pour toute entreprise, même sans difficulté particulière.
2: Oui, exactement. Le but, c'est justement d'anticiper les problèmes, donc de s'y intéresser avant qu'il y ait urgence, de prendre du recul et de vérifier si on est dans la bonne trajectoire et si on a les bons réflexes.
4: Oui, et sur la partie énergie, c'est la même logique. C'est vraiment un sujet qui concerne tous les secteurs d'activité. Dès qu'il y a une facture d'énergie, en fait, il y a potentiellement des optimisations ou des économies à aller chercher.
1: Et du coup, dans cet événement, concrètement, qu'est-ce que les participants vont en retirer ?
2: Donc, ils vont repartir avec une meilleure lecture de leur situation, des indicateurs à suivre, parce qu'il faut être dans l'anticipation et c'est souvent le conseil que je donne à mes clients.
4: Sur la partie énergie, on va aborder vraiment deux sujets, donc comment optimiser ses factures et puis aussi un deuxième levier, c'est comment on réduit ses consommations pour réduire ses factures. Donc concrètement, sans passer par des changements lourds, il est possible de réduire de 30 à 40% ses factures en faisant des économies d'énergie qu'on peut financer via des dispositifs énergie, les C2E, des dispositifs qui sont peu connus. Donc on parlera de tout ça durant l'événement.
1: Et Vincent, pour vous sur ce point ?
3: Justement, le point qu'on s'était fixé aussi, c'était de ne pas tout expliquer en une heure, mais de permettre justement à chacun de savoir par où commencer, parfois de se réaiguiller et savoir comment être correctement accompagné. C'était vraiment la base. D'ailleurs, ces événements se prolongent parfois par d'autres événements qui sont remontés par les entrepreneurs, qui nous donnent aussi des idées pour les prochains temps d'animation auprès des entreprises.
1: Eh bien, merci beaucoup à tous les trois. On se retrouvera demain pour continuer de parler de cet événement, donc du 23 juin à Soussan.
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1: Bonjour à tous. L'affaire Liana et les dysfonctionnements de la justice toujours à la une ce midi. Les ministres de la Justice et de l'Intérieur ont terminé leur audition devant la commission des lois au Sénat et une partie du gouvernement se réunit ensuite à Matignon. Le Premier ministre indique travailler sur de nouvelles mesures législatives alors que l'État est pointé du doigt pour son manque d'action face aux violences contre les enfants. L'État et le ministre de la Justice également attaqués en justice par la mère d'une victime de Jérôme Barella, le suspect principal du meurtre de la collégienne dans le Gers. Il était déjà accusé d'avoir violé une petite fille l'été dernier. Sa mère annonce porter plainte pour faute lourde. Notez aussi que les rassemblements d'hier partout en France ont rassemblé plus de 60 000 personnes, dont 2900 à Paris, selon le bilan du ministère de l'Intérieur. Une minute de silence sera respectée à l'Assemblée nationale cet après-midi en hommage à Liana, mais aussi pour le gendarme mort dimanche dans un accident d'hélicoptère dans le Loiret et pour Noam, victime d'un meurtre homophobe à Metz. La garde à vue de Patrick Bruel, prolongé de 24 heures. Le chanteur est entendu depuis hier pour des faits qui concernent 13 victimes suspectées de viol et d'agression sexuelle. Et aujourd'hui, une nouvelle femme accuse Patrick Bruel de tentative de viol en 2000. Son avocat annonce sur BFM TV qu'une plainte sera déposée auprès du parquet de Nanterre. Les grandes entreprises européennes alimentent les inégalités. C'est ce que dénonce l'Oxfam dans un rapport aujourd'hui. Selon l'ONG, les 100 plus grands groupes en Europe reversent 70% de leurs bénéfices à leurs actionnaires. Un modèle qui ne profite qu'à une minorité, selon l'Oxfam, qui appelle à plafonner les rémunérations des PDG et à limiter le versement des dividendes. Enfin, journée de repos pour l'équipe de France de foot. À une semaine de leur entrée dans la Coupe du Monde face au Sénégal, les Bleus sont de retour à Clairefontaine. Hier soir, ils ont remporté leur dernier match de préparation face à l'Irlande du Nord. Les Français partiront demain après-midi pour Boston aux États-Unis. Le mondial, lui, débute jeudi. Et c'est la fin de ce rendez-vous d'information. Bonne journée à notre écoute.

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1: Aujourd'hui mardi, le ciel hésitera entre passages nuageux, soleil et rares averses. Côté température, c'est légèrement en dessous des normales saisonnières. Ce matin, au lever du jour, nous avions 12 degrés à Saint-Seurin-de-Cadourne, 13 à Listrac et 15 degrés à Soulac. Cet après-midi, nous attendons 17 à 18 degrés sur la façade océane et 19 à 20 degrés dans les terres. Ce soir, le soleil se couchera à 21h52 et se lèvera demain à 6h14. Sur le littoral, vous retrouverez la marée haute à 12h02 pour un coefficient de 47 et la prochaine marée basse à 17h55. Au programme de ces prochains jours, le temps restera capricieux demain mercredi. Jeudi, le soleil reviendra durablement avec des températures en légère hausse. Pour la fin de semaine, le soleil se confirme et les températures basculeront en mode estival. Nous confirmerons tout cela dans les prochains bulletins météo.
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1: Si vous cherchez un emploi saisonnier en restauration, écoutez ça. À Vendeuil-Montalivet, la commune recrute un cuisinier en collectivité. Vous aurez plusieurs missions. Vous seconderez le chef dans la production alimentaire pour la restauration collective. Vous managerez l'équipe sous votre autorité et vous effectuerez les contrôles sanitaires. Enfin, vous pourrez occasionnellement remplacer du personnel manquant ou participer à l'organisation d'événements saisonniers. Ce poste est proposé en contrat saisonnier de 3 mois à temps plein. Retrouvez plus d'infos sur akifm.fr. Rubrique emploi.
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1: Nous retrouvons nos invités, Floriane de Montcourtier Énergie, Vincent, responsable développement territorial de la communauté de communes Médoc-Estuaire, et Noémie, expert comptable du groupe BSF, pour nous parler de l'événement organisé le 23 juin prochain à Soussan. Bonjour à tous les trois.
2: Bonjour, bonjour Alexandre.
1: Alors hier, on a commencé à parler du pourquoi, du comment de cet événement. Ça part du coup d'un constat que vous avez tous pu faire aussi sur le terrain. Mais ce constat, quel est-il ?
3: Alors justement, on a pu déjà vous informer sur le sujet, donc les problématiques sont assez transverses. Il y a souvent un point commun, c'est le manque de visibilité. On se rend compte que voilà, les dirigeants sont pris par l'opérationnel. Ils ont aussi parfois besoin d'un accompagnement plus poussé pour mieux comprendre justement les leviers d'optimisation existants. Et nous, notre rôle, en tout cas la communauté de communes, c'est justement de faciliter tout ça, faciliter l'accès à l'information et le rôle de chaque acteur. Initialement, c'est plutôt sur les acteurs publics, mais aujourd'hui, justement, l'idée, c'est de travailler avec des acteurs privés, experts dans leur domaine. Et la communauté de communes a ce rôle de porte d'entrée pour mettre en avant ces acteurs auprès des entreprises.
2: Donc c'est vrai que sur la partie trésorerie, ce que nous observons assez régulièrement, c'est aussi un manque de visibilité. Et même lorsque l'activité fonctionne bien, les dirigeants ont toujours un peu de mal à avoir une vision claire de leur situation parce qu'ils subissent des décalages de trésorerie sans vraiment les anticiper. Et donc, cela génère du stress et puis des décisions parfois prises dans l'urgence. Donc souvent, il suffit de quelques ajustements pour retrouver cette sérénité.
4: Et sur la partie énergie, effectivement, le constat, il est assez proche. Les entreprises, elles savent que c'est un poste important, l'énergie, mais elles n'ont pas toujours une vision claire de ce qu'elles peuvent optimiser. Pourtant, il existe quand même des leviers qui sont simples, mais que les entreprises ne connaissent pas pour réduire ces factures d'énergie. Donc l'objectif de cet événement, c'est justement de montrer qu'il est possible de reprendre la main sur ces factures, sur ces contrats, sans être un expert en énergie.
1: Et si on se retourne justement vers cet événement, à qui est-ce qu'il s'adresse ?
3: Alors cet événement s'adresse très largement aux entreprises du territoire, que ce soit un artisan, un commerçant, une TPE, une PME ou un industriel. Chacun est confronté à ces enjeux. Et surtout, ce ne sont pas des sujets réservés aux entreprises en difficulté. Nous allons également évoquer des leviers pour structurer son activité et améliorer la rentabilité. Donc cet événement est ouvert et peut intéresser chaque entreprise, un hôtelier, un restaurateur, un boulanger, un commerçant, un camping, pourquoi pas, une maison de retraite, les châteaux viticoles ou des créateurs d'entreprises.
1: Donc pour toute entreprise, même sans difficulté particulière.
2: Oui, exactement. Le but, c'est justement d'anticiper les problèmes, donc de s'y intéresser avant qu'il y ait urgence, de prendre du recul et de vérifier si on est dans la bonne trajectoire et si on a les bons réflexes.
4: Oui, et sur la partie énergie, c'est la même logique. C'est vraiment un sujet qui concerne tous les secteurs d'activité. Dès qu'il y a une facture d'énergie, en fait, il y a potentiellement des optimisations ou des économies à aller chercher.
1: Et du coup, dans cet événement, concrètement, qu'est-ce que les participants vont en retirer ?
2: Donc, ils vont repartir avec une meilleure lecture de leur situation, des indicateurs à suivre, parce qu'il faut être dans l'anticipation et c'est souvent le conseil que je donne à mes clients.
4: Sur la partie énergie, on va aborder vraiment deux sujets, donc comment optimiser ses factures et puis aussi un deuxième levier, c'est comment on réduit ses consommations pour réduire ses factures. Donc concrètement, sans passer par des changements lourds, il est possible de réduire de 30 à 40% ses factures en faisant des économies d'énergie qu'on peut financer via des dispositifs énergie, les C2E, des dispositifs qui sont peu connus. Donc on parlera de tout ça durant l'événement.
1: Et Vincent, pour vous sur ce point ?
3: Justement, le point qu'on s'était fixé aussi, c'était de ne pas tout expliquer en une heure, mais de permettre justement à chacun de savoir par où commencer, parfois de se réaiguiller et savoir comment être correctement accompagné. C'était vraiment la base. D'ailleurs, ces événements se prolongent parfois par d'autres événements qui sont remontés par les entrepreneurs, qui nous donnent aussi des idées pour les prochains temps d'animation auprès des entreprises.
1: Eh bien, merci beaucoup à tous les trois. On se retrouvera demain pour continuer de parler de cet événement, donc du 23 juin à Soussan.
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1: Bonjour à toutes et tous. Après les manifestations d'hier soir qui ont rassemblé plus de 60 000 personnes en France, une réunion interministérielle est en cours sur l'affaire Liana. Le Premier ministre Sébastien Lecornu doit évoquer de nouvelles mesures pour le projet de loi relatif à la protection de l'enfance. Le texte sera examiné à partir du 15 juillet à l'Assemblée. Et ce matin, devant la commission des lois du Sénat, le ministre de la Justice, Gérald Darmanin, a jugé incompréhensible que Jérôme Barella, le suspect principal du meurtre de la collégienne, n'ait pas été placé en garde à vue malgré une plainte pour viol sur mineur. Aujourd'hui, la mère de Liana prend la parole. Sur Facebook, elle remercie toutes les personnes qui leur ont témoigné leur soutien. L'avocat de la famille de la victime va aussi tenir une conférence de presse cet après-midi. Dans l'actu également, des difficultés dès ce soir à la SNCF et une journée de grève demain à l'appel de l'intersyndicale autour des salaires et de l'ouverture à la concurrence. Le trafic sera assez perturbé avec en moyenne un tiers des TGV supprimés, tout comme la moitié des intercités. Les bennes à vêtements débordent et le relais se retrouve de nouveau en difficulté. L'association qui collecte nos déchets textiles évoque une dégradation devenue insoutenable de l'équilibre économique de la filière. Et le relais annonce qu'il va supprimer 60 emplois d'insertion et réduire ses collectes. Ce sont 15 000 tonnes de déchets de vêtements qui ne seront plus récupérés. Se rapproche-t-on d'un accord pour mettre fin à la guerre au Moyen-Orient ? Nous sommes dans les derniers efforts, déclare Donald Trump. Le président américain évoque un délai de 2 à 3 jours pour que cet accord soit conclu avec l'Iran. Dans le même temps, les frappes israéliennes sur le Liban se poursuivent. Elles ont fait au moins 8 morts ce matin à Tyr, dans le sud du pays. Et puis après l'équipe masculine, ce sont les footballeuses françaises qui jouent ce soir. Match de qualification pour le Mondial 2027, c'est contre l'Irlande et ça se joue à Grenoble à 21h dans la 6e journée. Les Bleus sont pour l'heure en tête de leur groupe A. Et c'est la fin de cette édition.

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1: Pour ces prochaines heures, le ciel restera majoritairement couvert avec quelques éclaircies. Demain mercredi, la journée débutera sous les averses. Cela ne durera pas, le soleil se montrera timidement dans un ciel voilé en après-midi. Côté température, ça reste encore frais demain avec 10 à 14 degrés au lever du jour et seulement 17 à 20 degrés au meilleur de la journée. Demain, le soleil se lèvera à 6h14 et se couchera à 21h53. Nous gagnerons une minute d'ensoleillement. Sur le littoral, la marée sera haute à 0h25 et 13h06. Avec des coefficients de 49 et 52, elle sera basse à 6h28 et 18h58. Pour les jours suivants, les nuages feront progressivement place au soleil jeudi. Dès vendredi, nous retrouverons un ciel bien bleu. Et à partir de samedi, nous passons en mode été avec du soleil et des températures en nette hausse qui atteindront les 30 degrés en après-midi. Le début de semaine prochaine, quant à lui, s'annonce estival. Nous aurons l'occasion de confirmer cette tendance.
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1: J'ai sélectionné cette offre pour vous. L'APAM recrute des aides-soignants à domicile pour le canton Nord-Médoc. Au domicile des bénéficiaires, vous effectuerez les soins d'hygiène et de confort en équipe pluridisciplinaire. Vous participerez également aux réunions d'équipe et de coordination. Vous avez obligatoirement le diplôme d'état d'aide-soignant ainsi que le permis B. Ce poste est proposé en CDI à temps plein avec véhicule de service, téléphone professionnel et matériel paramédical. Pour en savoir davantage et postuler, retrouvez cette offre sur aquifm.fr. Rubrique emploi.
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1: Pour ces prochaines heures, le ciel restera majoritairement couvert avec quelques éclaircies. Demain mercredi, la journée débutera sous les averses. Cela ne durera pas, le soleil se montrera timidement dans un ciel voilé en après-midi. Côté température, ça reste encore frais demain avec 10 à 14 degrés au lever du jour et seulement 17 à 20 degrés au meilleur de la journée. Demain, le soleil se lèvera à 6h14 et se couchera à 21h53. Nous gagnerons une minute d'ensoleillement. Sur le littoral, la marée sera haute à 0h25 et 13h06. Avec des coefficients de 49 et 52, elle sera basse à 6h28 et 18h58. Pour les jours suivants, les nuages feront progressivement place au soleil jeudi. Dès vendredi, nous retrouverons un ciel bien bleu. Et à partir de samedi, nous passons en mode été avec du soleil et des températures en nette hausse qui atteindront les 30 degrés en après-midi. Le début de semaine prochaine, quant à lui, s'annonce estival. Nous aurons l'occasion de confirmer cette tendance.
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1: J'ai sélectionné cette offre pour vous. À Soulac, une boucherie recrute un boucher pour une prise de poste immédiate. Vous aurez pour mission la découpe et préparation des viandes selon les normes d'hygiène et de sécurité, le conseil et le service aux clients, ainsi que la gestion des stocks et approvisionnements. Vous êtes obligatoirement diplômé en boucherie. Ce poste est proposé en CDI à temps plein. Si vous êtes rigoureux avec un bon esprit d'équipe, postulez. Les débutants sont acceptés. Retrouvez plus d'infos sur cette offre sur akifm.fr, rubrique emploi.
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1: Nous retrouvons notre invité, Anthony de SOS Mécatrente3, pour nous présenter son service de réparation itinérant. Bonjour Anthony.
2: Bonjour.
1: Alors Anthony, pour faire de la mécanique, il faut de l'équipement, il faut être bien outillé. Comment est-ce que vous transportez du coup votre atelier avec vous sur les chantiers?
2: Alors, nous avons fait plusieurs choix. Le premier choix, c'est d'avoir un véhicule qui peut aller partout, qui est très pratique pour l'atelier, et ensuite, en petite partie atypique, pour nous montrer que nous sommes bien présents sur le secteur. Donc nous avons fait le choix d'acheter une ambulance qu'on a entièrement déséquipée de tout ce qui est gyrophare, équipement que les pompiers utilisent. Nous avons fabriqué une partie étau avec un établi, etc. pour qu'on puisse taper quelque part pour dégripper quelque chose qui n'a pas envie. Nous avons fait le choix aussi d'avoir une ambulance parce que déjà il y a le chauffage, donc les outils l'hiver ils sont chauds, c'est très agréable. Et ensuite ce qui est bien, c'est que c'est déjà des véhicules qui sont entièrement équipés de base. Donc on n'a pas besoin de rajouter de l'argent supplémentaire pour avoir un atelier. Donc on a ce véhicule là et on a deux véhicules, c'est-à-dire l'ambulance et le poids lourd qui vient du même endroit, véhicule de pompier également.
1: Du coup, vous avez deux véhicules. Sur quel type de véhicule intervenez-vous avec ces véhicules ateliers?
2: Chaque véhicule a sa spécificité. L'ambulance est plus attrait sur tout ce qui est véhicule léger, donc les voitures. Le poids lourd, il va servir à faire la réparation sur les poids lourds et les bateaux avec des moteurs inboard. L'ambulance est quasiment sortie tous les jours. Le poids lourd, il sort plus régulièrement, mais c'est surtout qu'il sert beaucoup plus à faire du poids lourd. Donc on le sort uniquement pour faire du poids lourd.
1: Et donc du coup, Anthony, si j'ai bien compris, en fait, dans chaque véhicule, vous avez les outils spécifiques pour ce sur quoi vous intervenez.
2: Exactement. En fait, c'est que sur le partie VL, les équipements, bon, il y en a quand même assez, mais c'est très léger. Pour la partie poids lourd, c'est du poids lourd. Donc les équipements sont extrêmement lourds, tout pèse son poids. Donc le choix du poids lourd, c'est simplement aussi pour la réglementation qui permet de mettre beaucoup de matériel dans un fourgon, notamment le poids lourd, sans être pénalisé par le poids.
1: Merci beaucoup Anthony. On se retrouve demain pour voir quel type de prestations vous proposez.
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1: Bonjour à toutes et tous. Les réponses de l'État après le drame de l'affaire Liana, la collégienne retrouvée morte dans le Gers la semaine dernière. Le Premier ministre Sébastien Lecornu présente de premières mesures suite à une réunion de crise. Il propose que dans les crimes contre les enfants, les actes d'enquête soient faits dans un délai de 3 mois maximum. Le gouvernement veut aussi renforcer les peines pour les violeurs en série qui pourraient encourir la perpétuité. Des propositions qui viendront renforcer le projet de loi sur la protection des enfants. Et à l'Assemblée nationale, une minute de silence va être observée par les députés en hommage à Liana. Hommage aussi pour le gendarme mort dimanche dans un accident d'hélicoptère dans le Loiret et pour Noam, victime d'un meurtre homophobe à Metz. Et puis notez aussi cette plainte déposée par la mère d'une enfant victime du suspect principal de l'affaire Liana. Elle accuse les enquêteurs et les procureurs de Toulouse et de Auch de mise en danger de la vie d'autrui et de non-assistance à personne en danger. Les AESH mobilisés ce mardi avec des rassemblements pour ces accompagnants d'élèves en situation de handicap. Ils réclament une revalorisation de leur travail avec la création d'un véritable statut et une meilleure rémunération. Une mobilisation qui s'annonce suivie à la SNCF. Demain, 4 syndicats appellent à la grève pour réclamer un moratoire sur l'arrivée de la concurrence. Comptez un TGV sur 3 supprimés en moyenne, la moitié des intercités et des perturbations importantes pour les trains régionaux. Les prévisions détaillées de la SNCF pour ce mercredi seront publiées en fin d'après-midi. Les grandes entreprises européennes alimentent les inégalités. C'est ce que dénonce l'Oxfam dans un rapport aujourd'hui. Selon l'ONG, les 100 plus grands groupes en Europe reversent 70% de leurs bénéfices à leurs actionnaires. Un modèle qui ne profite qu'à une minorité, selon l'Oxfam, qui appelle à limiter le versement de dividendes. Et puis du basket ce soir avec la suite des demi-finales de Betclic Elite. Cholet reçoit le Paris Basket pour leur 4e confrontation. Les Parisiens mènent 2-1 et peuvent rejoindre Monaco en finale en cas de nouvelle victoire. Bon après-midi.

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1: Pour ces prochaines heures, le ciel restera majoritairement couvert avec quelques éclaircies. Demain mercredi, la journée débutera sous les averses. Cela ne durera pas, le soleil se montrera timidement dans un ciel voilé en après-midi. Côté température, ça reste encore frais demain avec 10 à 14 degrés au lever du jour et seulement 17 à 20 degrés au meilleur de la journée. Demain, le soleil se lèvera à 6h14 et se couchera à 21h53. Nous gagnerons une minute d'ensoleillement. Sur le littoral, la marée sera haute à 0h25 et 13h06 avec des coefficients de 49 et 52. Elle sera basse à 6h28 et 18h58. Pour les jours suivants, les nuages feront progressivement place au soleil jeudi. Dès vendredi, nous retrouverons un ciel bien bleu. Et à partir de samedi, nous passons en mode été avec du soleil et des températures en nette hausse qui atteindront les 30 degrés en après-midi. Le début de semaine prochaine, quant à lui, s'annonce estival. Nous aurons l'occasion de confirmer cette tendance.
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1: Nous retrouvons nos invités, Lucie Karkov et Alexandra Petit, pour nous parler de l'association Côté Danse. Bonjour à toutes les deux.
2: Bonjour Alexandre.
1: Là, si on revient sur les professeurs et en particulier Alexandra, est-ce que vous pouvez nous parler un peu de votre parcours en tant que danseuse ?
3: J'ai démarré la danse effectivement très jeune et je suis rentrée à l'école de danse de l'Opéra de Paris en 95 et j'y suis restée jusqu'en 2002, donc j'ai fait mon parcours complet à l'Opéra de Paris. Ensuite, j'ai dansé à l'Opéra de Bordeaux pendant plusieurs années ainsi qu'à l'English National Ballet et j'évolue depuis 16 ans maintenant au cabaret Le Saint-Sébastien dans le Médoc.
1: Et du coup, c'était une volonté de, après ce parcours classique, d'enseigner, de partager cette danse ?
3: Tout à fait, parce que quand on a la chance de bénéficier d'un des plus beaux enseignements de la danse classique au monde, je pense que c'est même un devoir de le restituer. C'est un véritable héritage dont j'ai bénéficié et c'est un devoir de le restituer. Et puis moi, ça me permet de garder ce lien avec la danse classique, lien qui est très très précieux.
1: Et on a parlé du parcours d'Alexandra dans la danse classique, mais pour le coup, Lucie, vous faites des ateliers autour de la danse. Quel est, vous, votre parcours avec la danse ?
2: J'ai fait de la danse depuis toute petite, principalement du classique, mais aussi du modern jazz, des claquettes. J'ai évolué ensuite à Bordeaux, à l'école de danse Christine Philippe. Et j'ai eu la chance, à l'âge de 13 ans, de faire partie de l'équipe de l'ancien maître de ballet du Grand Théâtre de Bordeaux, maître Vladimir Skouratov, avec lequel j'ai appris beaucoup de choses et auprès duquel on a pu évoluer. Et puis ensuite, ma vie a fait que j'ai stoppé la danse pendant de longues années, avant de rencontrer Alexandra, qui m'a permis de renouer avec cette discipline. Et je l'en remercie au travers de ma fille qui, toute petite, a réclamé à faire de la danse. Et c'est ainsi que j'ai pu renouer avec cette discipline. Et j'apprécie également beaucoup de partager ces moments avec nos adhérents. Et j'espère qu'ils garderont, comme moi je l'ai fait, plein de souvenirs riches des spectacles, des moments d'entraide, de partage.
3: Surtout du partage.
2: Et de bienveillance, parce que c'est un mot qu'on utilise beaucoup dans l'association.
1: Et on l'a dit, dans cette association, chaque bénévole, chaque membre du bureau, en fait, est très polyvalent et participe au-delà de la danse, vraiment, à sa façon, en plus de tous ses engagements associatifs.
2: Oui, tout à fait. Donc, par exemple, Colline, qui est notre vice-présidente à l'association, elle s'occupe aussi de la décoration, puisqu'on aime bien choisir un thème et s'en servir de fil conducteur tout au long de l'année. On aura l'occasion de l'expliquer, mais effectivement, chacune participe tant à la décoration, aux costumes, aux choix qui sont faits. Les champs de compétences sont assez variés dans le numérique, la déco, le dessin, la couture, l'artistique. Un bureau qui est dynamique, on y tient beaucoup et c'est l'occasion aussi de les remercier pour leur engagement qui nous est très précieux.
1: Eh bien, merci beaucoup à toutes les deux. On se retrouvera demain pour revenir sur un événement que vous aviez organisé au mois de janvier et venir sur les représentations de ce mois de juin.
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1: J'ai sélectionné cette offre pour vous. À Soulac, une boucherie recrute un boucher pour la saison estivale jusqu'au 31 août. Vous aurez pour mission la découpe et préparation des viandes selon les normes d'hygiène et de sécurité, le conseil et le service aux clients, ainsi que la gestion des stocks et approvisionnement. Ce poste est proposé en contrat saisonnier de 3 mois à temps plein. Si vous êtes diplômé en boucherie, même sans expérience, postulez. Les débutants sont acceptés. Retrouvez plus d'infos sur akifm.fr. Rubrique emploi.
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1: Pour ces prochaines heures, le ciel restera majoritairement couvert avec quelques éclaircies. Demain mercredi, la journée débutera sous les averses. Cela ne durera pas, le soleil se montrera timidement dans un ciel voilé en après-midi. Côté température, ça reste encore frais demain avec 10 à 14 degrés au lever du jour et seulement 17 à 20 degrés au meilleur de la journée. Demain, le soleil se lèvera à 6h14 et se couchera à 21h53. Nous gagnerons une minute d'ensoleillement. Sur le littoral, la marée sera haute à 0h25 et 13h06. Avec des coefficients de 49 et 52, elle sera basse à 6h28 et 18h58. Pour les jours suivants, les nuages feront progressivement place au soleil jeudi. Dès vendredi, nous retrouverons un ciel bien bleu. Et à partir de samedi, nous passons en mode été avec du soleil et des températures en nette hausse qui atteindront les 30 degrés en après-midi. Le début de semaine prochaine, quant à lui, s'annonce estival. Nous aurons l'occasion de confirmer cette tendance.
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1: J'ai sélectionné cette offre pour vous. À l'ESPAR, une concession recrute un technicien en diagnostic et réparation automobile pour renforcer son équipe. Vous interviendrez principalement sur le diagnostic, la recherche de pannes complexes, ainsi que sur la remise en conformité des véhicules, tout en assurant une relation client de qualité. Vous êtes diplômé, avez vos habilitations électriques ainsi que l'aptitude à la manipulation des fluides frigorigènes. Ce poste est proposé en CDD de 4 mois à temps plein avec travail le samedi. Plus d'infos sur acquisfm.com. Rubrique emploi.
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1: Bonsoir à tous. Les dysfonctionnements judiciaires après la mort de Liana, longuement évoqués à l'Assemblée cet après-midi. Le gouvernement interpellé. Et pour le Premier ministre, ce n'est pas un fait divers, mais un fait de société. Sébastien Lecornu promet dans cette affaire la vérité sur ce qui s'est passé. Les rapports d'inspection qui sont en cours seront rendus publics, précise le ministre de la Justice, Gérald Darmanin. Et le chef du gouvernement précise aussi qu'il va recevoir en fin de semaine les députés favorables à un texte global sur les violences sexistes et sexuelles, alors que les associations demandent une loi intégrale et déjà de premières mesures sont envisagées, notamment de renforcer les peines contre les violeurs en série qui risqueraient désormais la prison à perpétuité, mais aussi de mieux encadrer les délais d'enquête. Dans l'actualité encore, la SNCF va dévoiler ses prévisions pour la circulation des trains demain et les perturbations seront nombreuses pour cette journée de grève. C'est à l'appel de l'intersyndicale autour des salaires et de l'ouverture à la concurrence. On prévoit notamment la suppression d'un tiers des TGV et de la moitié des intercités ce mercredi. Le pape passera bien par Lourdes lors de sa visite en France. La conférence des évêques de France officialise sa venue le dimanche 27 septembre pour une messe sur la prairie face à la grotte. Léon XIV est attendu en France 4 jours à partir du 25 septembre, une première pour un pape depuis 2008. Il doit aussi se rendre à Notre-Dame de Paris et à la cathédrale de Metz. Un ministre israélien interdit de se rendre en France, c'est le ministre des Affaires étrangères qui l'annonce, mesure contre le ministre des Finances, car précise Jean-Noël Barrou, il promeut activement l'annexion de la Cisjordanie et revendique ouvertement la recolonisation de Gaza. Un autre ministre d'extrême droite avait déjà été visé par cette interdiction du territoire français. Et puis après l'équipe masculine, ce sont les footballeuses françaises qui jouent ce soir un match de qualification pour le Mondial 2027 contre l'Irlande. C'est à Grenoble à 21h dans la 6e journée. Les Bleus sont pour l'heure en tête de leur groupe. C'est la fin de ce flash. Bonne fin d'après-midi.

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2: Pour ces prochaines heures, le ciel restera majoritairement couvert avec quelques éclaircies. Demain mercredi, la journée débutera sous les averses. Cela ne durera pas, le soleil se montrera timidement dans un ciel voilé en après-midi. Côté température, ça reste encore frais demain avec 10 à 14 degrés au lever du jour et seulement 17 à 20 degrés au meilleur de la journée. Demain, le soleil se lèvera à 6h14 et se couchera à 21h53. Nous gagnerons une minute d'ensoleillement. Sur le littoral, la marée sera haute à 0h25 et 13h06. Avec des coefficients de 49 et 52, elle sera basse à 6h28 et 18h58. Pour les jours suivants, les nuages feront progressivement place au soleil jeudi. Dès vendredi, nous retrouverons un ciel bien bleu. Et à partir de samedi, nous passons en mode été avec du soleil et des températures en nette hausse qui atteindront les 30 degrés en après-midi. Le début de semaine prochaine, quant à lui, s'annonce estival. Nous aurons l'occasion de confirmer cette tendance.
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1: Si vous cherchez un emploi saisonnier en restauration, écoutez ça. À Vendeuil-Spontalivet, la commune recrute un cuisinier en collectivité. Vous aurez plusieurs missions. Vous seconderez le chef dans la production alimentaire pour la restauration collective. Vous managerez l'équipe sous votre autorité et vous effectuerez les contrôles sanitaires. Enfin, vous pourrez occasionnellement remplacer du personnel manquant ou participer à l'organisation d'événements saisonniers. Ce poste est proposé en contrat saisonnier de 3 mois à temps plein. Retrouvez plus d'infos sur acquifm.fr. Rubrique emploi.
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1: Bonsoir à tous. Les premières réponses de l'État suite à la polémique autour de la mort de Liana. Après une minute de silence en hommage à la collégienne, le Premier ministre a dévoilé à l'Assemblée nationale des mesures envisagées face à ce fait de société, notamment alourdir les peines pour les violeurs en série, des mesures qui seront ajoutées au projet de loi sur la protection des enfants d'ici une dizaine de jours. Le texte doit être examiné au Parlement à partir du 15 juillet. Et alors que le gouvernement réfute toujours les accusations sur le manque de moyens dans cette affaire, l'avocat de la famille de Liana estime lui qu'il faut renforcer les moyens de la justice. Maître François Roujou de Boubet a pris la parole depuis Florence dans le Gers. Pour lui, attribuer ce drame à l'institution judiciaire serait un non-sens. Ne nous trompons pas de combat, ajoute l'avocat des parents de Liana. Autre scandale concernant les violences sur les enfants, celui du périscolaire parisien. Et le maire de Paris, Emmanuel Grégoire, annonce que 132 animateurs ont été suspendus depuis le début de l'année, dont 52 pour des violences sexuelles ou sexistes. L'élu socialiste demande un débat national sur ce sujet. Une mobilisation qui s'annonce suivie à la SNCF. Demain, 4 syndicats appellent à la grève pour réclamer un moratoire sur l'arrivée de la concurrence et la réorganisation de leur travail. Comptez un TGV sur 3 supprimés en moyenne, la moitié des intercités et des perturbations importantes pour les trains régionaux. Et ben à vêtements débordent et le relais de nouveau en difficulté. L'association qui collecte nos déchets textiles évoque une dégradation devenue insoutenable de l'équilibre économique de la filière. Le relais annonce qu'il va supprimer 60 emplois d'insertion et réduire ses collectes. Ce sont 15 000 tonnes de vêtements qui ne seront plus récupérées. On termine avec le foot. C'est du côté des Bleus. Notez que les filles jouent ce soir dans les qualifications au Mondial 2027. C'est contre l'Irlande à 21h. L'équipe de France masculine, elle partira demain vers les États-Unis avant leur premier match dans cette Coupe du Monde. Ce sera dans une semaine, tout juste contre le Sénégal. Bonne fin de journée.

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1: Pour ces prochaines heures, le ciel restera majoritairement couvert avec quelques éclaircies. Demain mercredi, la journée débutera sous les averses. Cela ne durera pas, le soleil se montrera timidement dans un ciel voilé en après-midi. Côté température, ça reste encore frais demain avec 10 à 14 degrés au lever du jour et seulement 17 à 20 degrés au meilleur de la journée. Demain, le soleil se lèvera à 6h14 et se couchera à 21h53. Nous gagnerons une minute d'ensoleillement. Sur le littoral, la marée sera haute à 0h25 et 13h06 avec des coefficients de 49 et 52. Elle sera basse à 6h28 et 18h58. Pour les jours suivants, les nuages feront progressivement place au soleil jeudi. Dès vendredi, nous retrouverons un ciel bien bleu. Et à partir de samedi, nous passons en mode été avec du soleil et des températures en nette hausse qui atteindront les 30 degrés en après-midi. Le début de semaine prochaine, quant à lui, s'annonce estival. Nous aurons l'occasion de confirmer cette tendance.
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1: J'ai sélectionné cette offre pour vous. L'APAM recrute des aides-soignants à domicile pour le canton Nord-Médoc. Au domicile des bénéficiaires, vous effectuerez les soins d'hygiène et de confort en équipe pluridisciplinaire. Vous participerez également aux réunions d'équipe et de coordination. Vous avez obligatoirement le diplôme d'état d'aide-soignant ainsi que le permis B. Ce poste est proposé en CDI à temps plein avec véhicule de service, téléphone professionnel et matériel paramédical. Pour en savoir davantage et postuler, retrouvez cette offre sur akifm.fr. Rubrique emploi.
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1: Bonsoir à tous. Un drame qui aurait pu être évité, le sentiment de maître François Roujou de Boubé après la mort de Liana la semaine dernière. L'avocat des parents de la collégienne s'est exprimé en fin d'après-midi depuis Fleurance dans le Gers pour réexprimer sa colère face au manque de moyens dans cette affaire. Il pointe également du doigt des dysfonctionnements au plus haut sommet de l'État.
2: Nous avons confiance en la justice. Alors maintenant, ça suffit. Nous ne voulons pas de loi ou de réforme. Nous ne voulons pas de récupération. Juste des moyens et l'efficacité de ces moyens. Donc oui, aujourd'hui est un jour de colère. Je ne peux plus me taire quand on met en cause des institutions judiciaires déjà à bout de souffle, garantes pourtant de l'état de droit. Que chacun prenne ses responsabilités, y compris au plus haut sommet de l'État. Combien faudrait-il de Liana pour que nous soyons enfin entendus? Soyez assurés que ce crime ne restera pas impuni, j'en fais aussi mon affaire. Mais ne nous trompons pas de combat pour Liana et pour celles et ceux qui viendront après.
1: Un peu plus tôt dans la journée, Sébastien Lecornu envisageait plusieurs mesures, notamment l'alourdissement des peines pour les violeurs en série. La journée s'annonce compliquée pour les voyageurs demain. Quatre syndicats de cheminots de la SNCF appellent à la grève et réclament un moratoire sur l'arrivée de la concurrence et la réorganisation de leur travail. Une mobilisation très suivie puisque un TGV sur trois en moyenne seront supprimés, en plus d'un intercité sur deux. Il devra patienter encore quelques mois. Sébastien Delogu voit son procès renvoyé au 21 octobre. Le député insoumis est poursuivi pour la diffusion de documents personnels d'un entrepreneur à qui il reprochait ses liens avec Israël. Sébastien Delogu risque 5 ans de prison et 750 000 euros d'amende. Et puis, il revient en France par la grande porte. Jay-Z vient d'annoncer la tenue de 2 concerts à Paris à l'automne prochain, dont une date unique au Stade de France le 10 septembre prochain. Une prévente aura lieu demain matin à 10h avant la mise en vente générale des billets ce vendredi. Voilà pour l'essentiel de l'actualité. C'est la fin de cette édition. Très bonne soirée.

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1: Pour ces prochaines heures, le ciel restera majoritairement couvert avec quelques éclaircies. Demain mercredi, la journée débutera sous les averses. Cela ne durera pas, le soleil se montrera timidement dans un ciel voilé en après-midi. Côté température, ça reste encore frais demain avec 10 à 14 degrés au lever du jour et seulement 17 à 20 degrés au meilleur de la journée. Demain, le soleil se lèvera à 6h14 et se couchera à 21h53. Nous gagnerons une minute d'ensoleillement. Sur le littoral, la marée sera haute à 0h25 et 13h06. Avec des coefficients de 49 et 52, elle sera basse à 6h28 et 18h58. Pour les jours suivants, les nuages feront progressivement place au soleil jeudi. Dès vendredi, nous retrouverons un ciel bien bleu. Et à partir de samedi, nous passons en mode été avec du soleil et des températures en nette hausse qui atteindront les 30 degrés en après-midi. Le début de semaine prochaine, quant à lui, s'annonce estival. Nous aurons l'occasion de confirmer cette tendance.
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1: J'ai sélectionné cette offre pour vous. À Soulac, une boucherie recrute un boucher pour une prise de poste immédiate. Vous aurez pour mission la découpe et préparation des viandes selon les normes d'hygiène et de sécurité, le conseil et le service aux clients, ainsi que la gestion des stocks et approvisionnements. Vous êtes obligatoirement diplômé en boucherie. Ce poste est proposé en CDI à temps plein. Si vous êtes rigoureux avec un bon esprit d'équipe, postulez. Les débutants sont acceptés. Retrouvez plus d'infos sur cette offre sur acquisfm.fr, rubrique emploi.
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1: Bonsoir à tous. Un drame qui aurait pu être évité, le sentiment de maître François Roujou de Boubé.

0: après la mort de Liana la semaine dernière. L'avocat des parents de la collégienne s'est exprimé en fin d'après-midi depuis Fleurance dans le Gers pour réexprimer sa colère face au manque de moyens dans cette affaire. Il pointe également du doigt des dysfonctionnements au plus haut sommet de l'État.
1: Nous avons confiance en la justice. Alors maintenant, ça suffit. Nous ne voulons pas de loi ou de réforme. Nous ne voulons pas de récupération. Juste des moyens et l'efficacité de ces moyens. Donc oui, aujourd'hui est un jour de colère. Je ne peux plus me taire quand on met en cause des institutions judiciaires déjà à bout de souffle, garantes pourtant de l'état de droit. Que chacun prenne ses responsabilités, y compris au plus haut sommet de l'État. Combien faudrait-il de Liana pour que nous soyons enfin entendus ? Soyez assurés que ce crime ne restera pas impuni, j'en fais aussi mon affaire. Mais ne nous trompons pas de combat pour Liana et pour celles et ceux qui viendront après.
0: Un peu plus tôt dans la journée, Sébastien Lecornu envisageait plusieurs mesures, notamment l'alourdissement des peines pour les violeurs en série. La journée s'annonce compliquée pour les voyageurs demain. Quatre syndicats de cheminots de la SNCF appellent à la grève. Ils réclament un moratoire sur l'arrivée de la concurrence et la réorganisation de leur travail. Une mobilisation très suivie puisque un TGV sur trois en moyenne seront supprimés, en plus d'un intercité sur deux. Il devra patienter encore quelques mois. Sébastien Delogu voit son procès renvoyé au 21 octobre. Le député insoumis est poursuivi pour la diffusion de documents personnels d'un entrepreneur à qui il reprochait ses liens avec Israël. Sébastien Delogu risque 5 ans de prison et 750 000 euros d'amende. Et puis, il revient en France par la grande porte. Jay-Z vient d'annoncer la tenue de 2 concerts à Paris à l'automne prochain, dont une date unique au Stade de France le 10 septembre prochain. Une prévente aura lieu demain matin à 10h avant la mise en vente générale des billets ce vendredi. Voilà pour l'essentiel de l'actualité. C'est la fin de cette édition. Très bonne soirée.

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1: Pour ces prochaines heures, le ciel restera majoritairement couvert avec quelques éclaircies. Demain mercredi, la journée débutera sous les averses. Cela ne durera pas, le soleil se montrera timidement dans un ciel voilé en après-midi. Côté température, ça reste encore frais demain avec 10 à 14 degrés au lever du jour et seulement 17 à 20 degrés au meilleur de la journée. Demain, le soleil se lèvera à 6h14 et se couchera à 21h53. Nous gagnerons une minute d'ensoleillement. Sur le littoral, la marée sera haute à 0h25 et 13h06. Avec des coefficients de 49 et 52, elle sera basse à 6h28 et 18h58. Pour les jours suivants, les nuages feront progressivement place au soleil jeudi. Dès vendredi, nous retrouverons un ciel bien bleu. Et à partir de samedi, nous passons en mode été avec du soleil et des températures en nette hausse qui atteindront les 30 degrés en après-midi. Le début de semaine prochaine, quant à lui, s'annonce estival. Nous aurons l'occasion de confirmer cette tendance.
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1: J'ai sélectionné cette offre pour vous. À Soulac, une boucherie recrute un boucher pour la saison estivale jusqu'au 31 août. Vous aurez pour mission la découpe et préparation des viandes selon les normes d'hygiène et de sécurité, le conseil et le service aux clients, ainsi que la gestion des stocks et approvisionnement. Ce poste est proposé en contrat saisonnier de 3 mois à temps plein. Si vous êtes diplômé en boucherie, même sans expérience, postulez. Les débutants sont acceptés. Retrouvez plus d'infos sur akifm.fr, rubrique emploi.
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1: Nous retrouvons nos invités, Lucie Karkov et Alexandra Petit, pour nous parler de l'association Côté Danse. Bonjour à toutes les deux.
2: Bonjour Alexandre.
1: Là, si on revient sur les professeurs et en particulier Alexandra, est-ce que vous pouvez nous parler un peu de votre parcours en tant que danseuse ?
3: J'ai démarré la danse effectivement très jeune et je suis rentrée à l'école de danse de l'Opéra de Paris en 95 et j'y suis restée jusqu'en 2002, donc j'ai fait mon parcours complet à l'Opéra de Paris. Ensuite, j'ai dansé à l'Opéra de Bordeaux pendant plusieurs années ainsi qu'à l'English National Ballet et j'évolue depuis 16 ans maintenant au cabaret Le Saint-Sébastien dans le Médoc.
1: Et du coup, c'était une volonté de, après ce parcours classique, d'enseigner, de partager cette danse ?
3: Tout à fait, parce que quand on a la chance de bénéficier d'un des plus beaux enseignements de la danse classique au monde, je pense que c'est même un devoir de le restituer. C'est un véritable héritage dont j'ai bénéficié et c'est un devoir de le restituer. Et puis moi, ça me permet de garder ce lien avec la danse classique, lien qui est très très précieux.
1: Et on a parlé du parcours d'Alexandra dans la danse classique, mais pour le coup, Lucie, vous faites des ateliers autour de la danse. Quel est, vous, votre parcours avec la danse ?
2: J'ai fait de la danse depuis toute petite, principalement du classique, mais aussi du modern jazz, des claquettes. J'ai évolué ensuite à Bordeaux, à l'école de danse Christine Philippe. Et j'ai eu la chance, à l'âge de 13 ans, de faire partie de l'équipe de l'ancien maître de ballet du Grand Théâtre de Bordeaux, maître Vladimir Skouratov, avec lequel j'ai appris beaucoup de choses et auprès duquel on a pu évoluer. Et puis ensuite, ma vie a fait que j'ai stoppé la danse pendant de longues années, avant de rencontrer Alexandra, qui m'a permis de renouer avec cette discipline. Et je l'en remercie au travers de ma fille qui, toute petite, a réclamé à faire de la danse. Et c'est ainsi que j'ai pu renouer avec cette discipline. Et j'apprécie également beaucoup de partager ces moments avec nos adhérents. Et j'espère qu'ils garderont, comme moi je l'ai fait, plein de souvenirs riches, des spectacles, des moments d'entraide, de partage.
3: Surtout du partage.
2: Et de bienveillance, parce que c'est un mot qu'on utilise beaucoup dans l'association.
1: Et on l'a dit, dans cette association, chaque bénévole, chaque membre du bureau, en fait, est très polyvalent et participe au-delà de la danse, vraiment, à sa façon, en plus de tous ses engagements associatifs.
2: Oui, tout à fait. Donc, par exemple, Colline, qui est notre vice-présidente à l'association, elle s'occupe aussi de la décoration, puisqu'on aime bien choisir un thème et s'en servir de fil conducteur tout au long de l'année. On aura l'occasion de l'expliquer, mais effectivement, chacune participe tant à la décoration, aux costumes, aux choix qui sont faits. Les champs de compétences sont assez variés dans le numérique, la déco, le dessin, la couture, l'artistique. Un bureau qui est dynamique, on y tient beaucoup et c'est l'occasion aussi de les remercier pour leur engagement qui nous est très précieux.
1: Eh bien, merci beaucoup à toutes les deux. On se retrouvera demain pour revenir sur un événement que vous aviez organisé au mois de janvier et venir sur les représentations de ce mois de juin.
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1: Nous retrouvons nos invités, Floriane de Montcourtier Énergie, Vincent, responsable développement territorial de la communauté de communes Médoc-Estuaire, et Noémie, expert comptable du groupe BSF, pour nous parler de l'événement organisé le 23 juin prochain à Soussan. Bonjour à tous les trois.
2: Bonjour, bonjour Alexandre.
1: Alors hier, on a commencé à parler du pourquoi, du comment de cet événement. Ça part du coup d'un constat que vous avez tous pu faire aussi sur le terrain. Mais ce constat, quel est-il ?
3: Alors justement, on a pu déjà vous informer sur le sujet, donc les problématiques sont assez transverses. Il y a souvent un point commun, c'est le manque de visibilité. On se rend compte que voilà, les dirigeants sont pris par l'opérationnel. Ils ont aussi parfois besoin d'un accompagnement plus poussé pour mieux comprendre justement les leviers d'optimisation existants. Et nous, notre rôle, en tout cas la communauté de communes, c'est justement de faciliter tout ça, faciliter l'accès à l'information et le rôle de chaque acteur. Initialement, c'est plutôt sur les acteurs publics, mais aujourd'hui, justement, l'idée, c'était de travailler avec des acteurs privés, experts dans leur domaine. Et la communauté de communes a ce rôle de porte d'entrée pour mettre en avant ces acteurs auprès des entreprises.
2: Donc c'est vrai que sur la partie trésorerie, ce que nous observons assez régulièrement, c'est aussi un manque de visibilité. Et même lorsque l'activité fonctionne bien, les dirigeants ont toujours un peu de mal à avoir une vision claire de leur situation parce qu'ils subissent des décalages de trésorerie sans vraiment les anticiper. Et donc, cela génère du stress et puis des décisions parfois prises dans l'urgence. Donc souvent, il suffit de quelques ajustements pour retrouver cette sérénité.
4: Et sur la partie énergie, effectivement, le constat, il est assez proche. Les entreprises, elles savent que c'est un poste important, l'énergie, mais elles n'ont pas toujours une vision claire de ce qu'elles peuvent optimiser. Pourtant, il existe quand même des leviers qui sont simples, mais que les entreprises ne connaissent pas pour réduire ces factures d'énergie. Donc l'objectif de cet événement, c'est justement de montrer qu'il est possible de reprendre la main sur ces factures, sur ces contrats, sans être un expert en énergie.
1: Et si on se retourne justement vers cet événement, à qui est-ce qu'il s'adresse ?
3: Alors cet événement s'adresse très largement aux entreprises du territoire, que ce soit un artisan, un commerçant, une TPE, une PME ou un industriel. Chacun est confronté à ces enjeux et surtout ce ne sont pas des sujets réservés aux entreprises en difficulté. Nous allons également évoquer des leviers pour structurer son activité et améliorer la rentabilité. Donc cet événement est ouvert et peut intéresser chaque entreprise, un hôtelier, un restaurateur, un boulanger, un commerçant, un camping, pourquoi pas, une maison de retraite, les châteaux viticoles ou des créateurs d'entreprises.
1: Donc pour toute entreprise, même sans difficulté particulière.
2: Oui, exactement. Le but, c'est justement d'anticiper les problèmes, donc de s'y intéresser avant qu'il y ait urgence, de prendre du recul et de vérifier si on est dans la bonne trajectoire et si on a les bons réflexes.
4: Oui, et sur la partie énergie, c'est la même logique. C'est vraiment un sujet qui concerne tous les secteurs d'activité. Dès qu'il y a une facture d'énergie, en fait, il y a potentiellement des optimisations ou des économies à aller chercher.
1: Et du coup, dans cet événement, concrètement, qu'est-ce que les participants vont en retirer ?
2: Donc, ils vont repartir avec une meilleure lecture de leur situation, des indicateurs à suivre, parce qu'il faut être dans l'anticipation et c'est souvent le conseil que je donne à mes clients.
4: Sur la partie énergie, on va aborder vraiment deux sujets, donc comment optimiser ses factures et puis aussi un deuxième levier, c'est comment on réduit ses consommations pour réduire ses factures. Donc concrètement, sans passer par des changements lourds, il est possible de réduire de 30 à 40% ses factures en faisant des économies d'énergie qu'on peut financer via des dispositifs énergie, les C2E, des dispositifs qui sont peu connus. Donc on parlera de tout ça durant l'événement.
1: Et Vincent, pour vous sur ce point ?
3: Justement, le point qu'on s'était fixé aussi, c'était de ne pas tout expliquer en une heure, mais de permettre justement à chacun de savoir par où commencer, parfois de se réaiguiller et savoir comment être correctement accompagné. C'était vraiment la base. D'ailleurs, ces événements se prolongent parfois par d'autres événements qui sont remontés par les entrepreneurs, qui nous donnent aussi des idées pour les prochains temps d'animation auprès des entreprises.
1: Eh bien, merci beaucoup à tous les trois. On se retrouvera demain pour continuer de parler de cet événement, donc du 23 juin à Soussan.
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1: Nous retrouvons notre invité, Anthony de SOS Mécatrentrois, pour nous présenter son service de réparation itinérant. Bonjour Anthony.
2: Bonjour.
1: Alors Anthony, pour faire de la mécanique, il faut de l'équipement, il faut être bien outillé. Comment est-ce que vous transportez du coup votre atelier avec vous sur les chantiers?
2: Alors, nous avons fait plusieurs choix. Le premier choix, c'est d'avoir un véhicule qui peut aller partout, qui est très pratique pour l'atelier, et ensuite, une petite partie atypique pour nous montrer que nous sommes bien présents sur le secteur. Donc nous avons fait le choix d'acheter une ambulance qu'on a entièrement déséquipée de tout ce qui est gyrophare, équipement que les pompiers utilisent. Nous avons fabriqué une partie étau avec un établi, etc. pour qu'on puisse taper quelque part pour dégripper quelque chose qui n'a pas envie. Nous avons fait le choix aussi d'avoir une ambulance parce que déjà il y a le chauffage, donc les outils l'hiver ils sont chauds, c'est très agréable. Et ensuite ce qui est bien c'est que c'est déjà des véhicules qui sont entièrement équipés de base. Donc on n'a pas besoin de rajouter de l'argent supplémentaire pour avoir un atelier. Donc on a ce véhicule là et on a deux véhicules, c'est-à-dire l'ambulance et le poids lourd qui vient du même endroit, véhicule de pompier également.
1: Du coup, vous avez deux véhicules. Sur quel type de véhicule intervenez-vous avec ces véhicules ateliers?
2: Chaque véhicule a sa spécificité. L'ambulance est plus attrait sur tout ce qui est véhicule léger, donc les voitures. Le poids lourd, il va servir à faire la réparation sur les poids lourds et les bateaux avec des moteurs inboard. L'ambulance est quasiment sortie tous les jours. Le poids lourd, il sort plus régulièrement, mais c'est surtout qu'il sert beaucoup plus à faire du poids lourd. Donc, on le sort uniquement pour faire du poids lourd.
1: Et donc, du coup, Anthony, si j'ai bien compris, en fait, dans chaque véhicule, vous avez les outils spécifiques pour ce sur quoi vous intervenez.
2: Exactement. En fait, c'est que sur le partie VL, les équipements, il y en a quand même assez, mais c'est très léger. Pour la partie poids lourd, c'est du poids lourd. Donc, les équipements sont extrêmement lourds, tout pèse son poids. Donc, le choix du poids lourd, c'est simplement aussi pour la réglementation qui permet de mettre beaucoup de matériel dans un fourgon, notamment le poids lourd, sans être pénalisé par le poids.
1: Merci beaucoup, Anthony. On se retrouve demain pour voir quel type de prestations vous proposez.
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